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1: 现在国家加大了振兴东北的力度，有很多政策都已经下来了，我们三分厂也是受益者。
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1: 只能算是初步实现吧。我们厂子运营啊，渠道还有产品，这些每一个环节都不能出问题。
0: 我们东化厂的精神在你们年轻人的身上得到了继承，我现在啊就着急想回到三分厂，看看它到底变成了什么样子。
2: 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Quand tu m'as dit que t'avais une nouvelle idée pour le projet, j'ai eu peur.
3: Désolé, on m'a trop loin.
2: J'en suis sûr que t'es plus que capable d'offrir aux employés des bonnes conditions de travail. Mais quand même, hein, je suis curieux, c'est quoi ce changement soudain?
3: Mon concept de dessiner vient de ma ville natale. 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
2: Ah, c'est ta ville natale, c'est Shanghai.
3: Non, c'est une petite ville. Qu'on ne trouve jamais sur la carte.
2: Ah, parce qu'il est trop petit?
3: Trop petite. Mais Bourlion, c'est assez grand, assez rentier. C'est construit par mon papa. Lui confier une mission spéciale. J'ai vu son déclin et sa renaissance.Moi, j'ai aussi grimpé là-bas. La relation avec l'homme, avec le temps et avec la mémoire.
2: Ah, quelle histoire. 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
3: Vous êtes bienvenue pour ce retour. J'ai construit un parc Good to Hell. Voici quelques photos.
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